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Nous pouvons vous dire à quel est le palais. Quel est le palais? Qui a le wire? On a parlé aux Austro, ma chérie. On a pris l'auto comme là, vous le voulez. Hakim, en tout cas, faire la gueule, on a aimé le palais. Que les mômes ont fait, que les amis, je sais, ma chérie, mes amis, bâtir. Mais ce que nous signons, ça va tout voir. 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